Anne Boutrin, il faut que je m'en aille. Il a vraiment trop l'air tué dans la bataille. Ça devait être tout à fait comme cela, cet habit bleu.

0: 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Je glissais sur un beau gris de fil.
1: Bravo, ton roi des mers.

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0: reprenez-vous à même tous ensemble. Pourquoi vous ouvrez-vous, bouche pleine d'horreur? Quoi qu'allez-vous crier?
1: И вот еще одна запись. Фрагмент из «Рахиновской Федры», роли, которую Сара Бернар с огромным успехом играла в ранние годы своей сценической деятельности. Была записана пятая сцена второго действия. Федра и ее приемный сын Ипполит. После долгих раздумий Федра решила признаться Ипполиту своей преступной любви к нему, которую так долго скрывала. Она говорит: «Ты можешь поразить меня кинжалом, я заслужила это. Если моя кровь недостойна оросить твои руки, дай мне кинжал, и я убью тебя», — заканчивает Федра свой темпераментный монолог.
0: Non, point celles selon plus les enfers, voilà aux acteurs, acteurs de mille objets divers, qui va du dieu des morts déshonorer la couche, mais fidèle, mais fière, et même ce sarouche, charmant, jeune, traînant tous les cœurs après soi, tel qu'on dépeint nos dieux, ou tel que je vous vois. Il avait votre corps, vos yeux, votre langage, cette noble pudeur colorait son visage lorsque de notre crête il traversa les flots d'une fusée des vœux des filles de Minos. Que faisiez-vous alors? Pourquoi sans du polygère ou de la Grèce assembla-t-il l'élite? Pourquoi trop jeune encore ne fûtes-vous alors entré dans le vaisseau qu'il mit sur nos bords? Car vous aurez péri le monstre de la crête malgré tous les détours de sa vaste retraite. Pour en développer l'embarras incertain, ma sœur du fil fatal, il a armé votre...

0: dans l'utile secours, vous eut du labyrinthe enseigner les détours. Peu de soins n'eût coûté cette espèce charmante. Ainsi n'eût point assez rassuré votre amante. Compagne du sérieux qu'il vous fallait chercher, moi-même devant vous, j'aurais voulu marcher et cèdre au labyrinthe avec vous descendu. Ce serait avec vous retrouvé ou perdu.
1: Oh, qu'est-ce que j'entends? Madame, oubliez-vous que Thésée est mon père et qu'il est votre épouse?
0: Et sur quoi jugez-vous que j'en perds la mémoire, prince? Aurais-je perdu tout soin de ma gloire?
1: Madame, pardonnez, j'avoue en rougissant que j'accusais à tort un langage innocent. Ma honte ne peut plus soutenir votre vue et le vais.
0: Oh, cruel! Tu m'as trop entendu. Je t'en ai dit assez pour te tirer d'erreur. Eh bien, connais donc Phèdre et toute sa fureur. J'aime. Ne pense pas qu'au moment que tu es innocente à mes yeux, je m'approuve moi-même. Ni que du fol amour qui trouble ma raison, ma lâche complaisance et nourrit le poison. Objet infortuné de vengeance céleste, je m'abhorre encore plus que tu me détestes. Les dieux m'en sont témoins. Tes dieux qui dans mon flanc ont allumé ce feu fatal à tout mon sang. Tes dieux qui se sont fait une gloire cruelle de séduire le cœur d'une faible mortelle. Toi-même, en ton esprit, rappelle le passé. C'est peu de savoir si cruel je t'ai chassé. Je voulais te paraître aux dieux d'inhumaine. Pour mieux te résister, j'ai recherché ta haine. De quoi m'ont profité mes inutiles soins?

0: non les larmes. Il suffit de t'aimer pour t'en persuader. Si tes yeux pouvaient me regarder. On se dise, cet aveu que je viens de te faire, cet aveu si on te le croit que volontaire, te me blanche pour un fils que j'ose trahir, de te maîtriser, de le poignir, faible projet d'un cœur trop plein de ce qu'il aime, hélas, je ne sais plus parler que de toi-même. Vends-toi, punis-moi de mon vieux amour, d'une fille du héros qui t'a donné le jour, délivre l'univers d'un monstre qui t'irrite, la veuve de tes yeux. Oh, Zénéripolis, crois-moi, ce monstre a pris une fois pointé sa pile, voilà mon cœur, c'est là que ta main doit frapper, impatient, j'ai déjà décidé qu'on l'offense, au devant de ton bras, je ne sens que ça va en frappe, ou si tu le crois indigne de tes coups, c'est ta haine, mon vieux supplice qui joue, ou si dans notre ville, ta main serait trempée, à défaut de ton bras, prête-moi ton épée, donne!
1: Вы слушали передачу о французской актрисе Саре Бернар, подготовленную к 125-летию со дня... В передаче принимали участие артистка театра Вахтангова Антонина Гинченко и артист Виктор Манюков.
2: В 1907 году Сара Бернар посетила Россию. Мне удалось увидеть два спектакля в Киеве. «Даму с камелиями» и «Орленок». В «Орленке» она играла юношу 18 лет, а им тогда было 52 года. Ну что сказать, впечатление? Оно осталось на

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